0: chat.
1: Comment tu m'as fait un peu?
0: Ah, je suis venu à la chat. 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

0: Ah oui, du même. Si.
1: Ouais, non, mais bon, là-bas, t'en vois.
0: Voilà, banane, on a au presse au président de Mad. Il y a un capamara, il y a deux jours pour moi, alors, aujourd'hui.

0: I think that the problem is from this transmitter.
1: Je ne sais pas si tu es un peu plus de temps.

0: see.
1: Il y a 5
0: la
1: rate.
0: Je vais la faire.
1: Je vais la faire.
0: Je vais la faire.

0: y a celle qui explique qu'elle est mariée, elle est mariée, donc elle a du mal.
1: Pas mal beaucoup mieux, il devait connaître ailleurs. Guinine. Ah ah.
0: Complète.

0: moi je ne sais pas de tout.
1: Je veux t'en faire si tu as un bouddhiste transmis à ta barrière.

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1: Yeah.